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1: 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Il est 6h du matin ici à Paris, 4h en temps universel. Et le journal vous est présenté par Marion Cazeneuve. Bonjour Marion.
2: Bonjour Vincent.
1: Et à la une, la France, avec la suite de la mobilisation lycéenne.
2: Des centaines d'établissements vont rester fermés aujourd'hui. Certains appellent à une semaine noire avec des blocages, des manifestations pour faire entendre leurs revendications. Une nouvelle enveloppe d'aide débloquée pour l'Ukraine. Le chancelier allemand s'est rendu à Kiev pour renouveler son soutien aux pays en guerre, malgré les menaces russes sur une intensification des frappes. Au Brésil, Flavio Bolsonaro crée la surprise en arrivant en tête au premier tour de la présidentielle. Le candidat d'extrême droite affrontera dans 3 semaines le président sortant Lula. Et puis les Fidji, Tuvalu, les Tonga ou la Micronésie, les petites îles du Pacifique menacées par la montée des eaux, elles se réunissent en amont de la COP31 pour alerter sur leur situation liée au changement climatique. Environ 10% des lycées vont rester fermés aujourd'hui en France. Pas de cours dans 400 à 500 lycées suite aux tensions liées à cette mobilisation des élèves. Depuis plus d'une semaine, des blocages sont organisés pour protester contre le non-remplacement des professeurs, contre des emplois du temps surchargés, contre l'insalubrité des établissements. Environ 70% des bâtiments scolaires en France ont plus de 50 ans et ils sont peu ou mal entretenus, malgré, Anne Verdaguer, des sommes importantes débloquées par les régions.
3: Selon les derniers chiffres officiels, environ 2,5 milliards d'euros ont été investis dans les lycées en France en 2024 par les régions et les collectivités territoriales. La plus grande partie étant consacrée à la construction et à la rénovation, la France dépense par ailleurs davantage par lycéen que la moyenne des pays de l'OCDE. Mais les besoins restent immenses, le parc est vieillissant, seuls 15% des bâtiments des établissements publics du second degré ont été construits ou rénovés depuis moins de 10 ans. Pire encore, les murs des lycées professionnels ont en moyenne 71 ans contre 65 ans pour les lycées généraux et technologiques. À cela s'ajoute un contexte budgétaire tendu. En 2023, Emmanuel Macron s'était fixé l'objectif de rénover 40 000 bâtiments scolaires en 10 ans. Mais cet été, le gouvernement a réduit de 40 millions d'euros l'enveloppe d'un plan d'urgence destiné à adapter les écoles aux fortes chaleurs. Quant aux régions, elles dénoncent 1,3 milliard d'euros de budget en moins qu'elles attribuent notamment aux ponctions de l'État.
2: Le Premier ministre Sébastien Lecornu convoque justement une réunion demain avec les présidents de région pour parler de la rénovation des établissements scolaires. Il a adressé hier une feuille de route à ses ministres avec un calendrier pour répondre à une partie des revendications des lycéens. Cette mobilisation connaîtra son point d'orgue demain lors d'une grande manifestation nationale. Une visite inattendue et très symbolique en Ukraine. La Russie avait déconseillé samedi aux Européens de se rendre dans le pays et 24 heures plus tard, le chancelier allemand arrivait à Kiev pour annoncer une nouvelle enveloppe d'aide. Friedrich Merz débloque 1 milliard d'euros d'aide militaire, 350 millions d'euros pour soutenir le secteur énergétique. Correspondance à Berlin de Nathalie Versieux.
4: La presse allemande reprend aujourd'hui l'appel de Friedrich Merz à Vladimir Poutine. Ces attaques barbares doivent cesser, a martelé le chancelier hier depuis Kiev, bravant les avertissements de Moscou, souligne le Süddeutsche Zeitung. Quelques heures plus tôt, le ministère russe des Affaires étrangères déconseillait en effet tout voyage de représentants étrangers en Ukraine où ils se rendraient au péril de leur vie. Le chancelier était accompagné d'une importante délégation d'industriels de la défense. Dans ses bagages, 1 milliard d'aides militaires supplémentaires à l'Ukraine. Berlin, qui a dépensé 34 milliards d'euros pour soutenir Kiev depuis février 2022, est de loin le premier soutien européen à l'Ukraine. Si la Russie n'est pas arrêtée, sa machine de guerre se retournera tôt ou tard contre nous, souligne le chancelier, alors que les services de renseignement du pays misent sur une extension du conflit par la Russie à un pays de l'OTAN d'ici 2029. Nathalie Versieux, Berlin, RFI.
2: Et lors de cette visite de Friedrich Merz, un drone a frappé un pont de la capitale. 2 des 8 ponts qui traversent le Dniepr, le long de Kiev ont été visés ces derniers jours par la Russie. Il y aura bien un second tour de la présidentielle au Brésil. Les deux favoris du scrutin espéraient être élus dès le premier tour, mais Flavio Bolsonaro et Lula s'affronteront bien dans un duel le 25 octobre. L'élection d'hier a réservé une surprise, c'est le candidat d'extrême droite, Flavio Bolsonaro, fils de l'ex-président Jair Bolsonaro, qui devance le président sortant avec 47% des voix contre 45% pour Lula. Les sondages prédisaient le contraire. Lula, qui brigue un quatrième mandat, assure qu'il gagnera dans les prolongations malgré un résultat inattendu. Flavio Bolsonaro, lui, se dit très satisfait et confiant dans une victoire.
5: Je me réjouis de la possibilité réelle que, d'ici 3 semaines, le Brésil donne une réponse définitive, indiquant qu'il souhaite un gouvernement moderne, un gouvernement avec moins de ministres, un gouvernement qui rétablira la démocratie. Ce que je tiens à dire, c'est que Lula se bat pour le pouvoir. Il se soucie du pouvoir. Je me soucie de l'avenir du Brésil. Je me bats pour le Brésil.
2: Flavio Bolsonaro en tête donc au premier tour. Son parti, le Parti libéral, gagne aussi des sièges au Sénat. Il est aussi le plus représenté à la Chambre des députés. Le camp Bolsonaro effectue aussi une moisson impressionnante au niveau des gouverneurs. La Bosnie organisait aussi des élections générales hier et les partis nationalistes font leur retour en force dans le paysage politique de ce jeune pays des Balkans, séparé en deux entités. Les électeurs ont désigné à presque tous les niveaux du gouvernement des candidats issus des principaux partis nationalistes, chez les bosniaques musulmans, chez les serbes orthodoxes et chez les croates catholiques. Les précisions avec notre correspondant régional, Laurent Rouy.
6: Inéligible en raison d'une condamnation l'année dernière, Milorad Dodik, le leader séparatiste des Serbes de Bosnie, a proclamé sa victoire dimanche. Son parti, le SNSD, a remporté le poste serbe de la présidence tournante et dans l'entité serbe, la présidence et la majorité au Parlement. Dodik ne pouvait se présenter, mais il reste le chef incontesté des Serbes de Bosnie. Dans le camp croate, le parti nationaliste HDZ emporte le poste croate de la présidence tournante, tandis que côté bosniaque, un social-démocrate est élu à la présidence tripartite, mais c'est aussi le parti nationaliste historique, le SDA, qui rafle la mise au Parlement fédéral. Dans un pays divisé, touché par le marasme économique et aux perspectives européennes infimes malgré un statut de candidat, seulement 42% des électeurs se sont déplacés. Ils ont finalement décidé de ne rien changer à l'avenir du pays. Les partis nationalistes, qui ont largement prouvé leur incapacité à gouverner, dominent la scène politique depuis la fin de la guerre. Laurent Rouy, Belgrade, RFI.
2: RFI, 5h07 à Niamey, au Niger. Cela fait maintenant 5 semaines que l'on est sans nouvelles de Moussa Kaka, notre confrère que vous avez entendu raconter l'actualité nigérienne pendant des années sur notre antenne, a disparu après avoir quitté les locaux de son média, la radio-télévision Sarawunia, le 13 août, dans la capitale. Reporters sans frontières dit avoir de bonnes raisons de penser que les autorités militaires de Niamey y sont pour quelque chose et a saisi le comité des disparitions forcées de l'ONU. Ousmane Diallo est chercheur sur le Sahel au bureau régional d'Amnesty International pour l'Afrique de l'Ouest et du Centre.
7: Nous déplorons cette disparition et le silence des autorités qui jusqu'ici n'ont pas communiqué là-dessus. Et le fait qu'il n'y ait pas d'enquête pour essayer de déterminer où se trouve Moussa Kaka à cette heure. Il y a tout un faisceau d'indices qui pointe la responsabilité des autorités dans le contexte de la disparition de Moussa Kaka. L'année dernière, il avait déjà été interpellé avec 5 autres journalistes dans le cadre de la loi sur la cybercriminalité qui a été amendée et réamendée et utilisée pour traquer les acteurs de la presse. Il y a ce modus operandi que l'on a vu au Niger depuis quelques temps où les services de sécurité interpellent des défenseurs des droits humains, des acteurs de la société civile ou bien des journalistes, les gardent en détention avant de les produire devant les juridictions du Niger. C'est sur la base de cette expérience-là que l'on peut craindre l'implication des autorités nigériennes. Mais ce qui est encore plus inquiétant, c'est que cela fait plus d'un mois qu'il a disparu et qu'il n'y a aucun indice qui permette de savoir où il est à ce stade.
2: Le chercheur Ousmane Diallo, joint par Magali Lagrange. Au Yémen, le gouvernement veut reprendre la main face à la progression des rebelles houthis. Le chef du conseil présidentiel yéménite a annoncé hier le début d'une offensive pour reprendre l'ensemble du pays. Alors que les houthis, alliés de l'Iran, ont eux étendu leur contrôle sur le littoral ces dernières semaines, ils encerclaient hier Taiz, grande ville du sud-ouest. Les rebelles poursuivent aussi leurs frappes contre le pétrole saoudien, des frappes jusqu'à Riyad. Et pour le chercheur Sébastien Boussois, spécialiste du Yémen, c'est une nouvelle démonstration de force des houthis.
8: Les houthis, qui sont quand même 300 150 000, c'est-à-dire plus que l'armée régulière saoudienne et plus que la moitié de l'armée iranienne aujourd'hui profite du chaos régional pour essayer de prendre de nouvelles prises de guerre. De par le nombre, de par les capacités militaires qu'ils ont et probablement, comme en Irak d'ailleurs, récupéré des équipements saoudiens et irakiens à l'époque, les outils aujourd'hui ont la capacité de déstabiliser la péninsule arabique. Le fameux grand chef Abdel Moulik Al-Houthi dispose du soutien iranien en sous-main dans la péninsule, que ça concerne les armements, les missiles, les drones bien sûr, et puis le renseignement. Donc on est dans une situation où les Houthis ne sont pas prêts d'être extirpés, si je puis dire, ou éliminés, parce qu'en plus ils ont un profond ancrage dans la société yéménite et qu'ils sont enracinés dans l'histoire et politique et l'histoire religieuse du Yémen.
2: Sébastien Boussois, spécialiste du Yémen, il répondait aux questions de Marine de la Moissonnière. Et malgré ces frappes outils sur le pétrole saoudien, les exportations se portent bien. Les exportations de brut du Moyen-Orient, hors Iran, sont repassées au-dessus de leur niveau d'avant la guerre dans la région, soit au-delà de 18 millions de barils par jour. C'est ce que dit ce matin la société de suivi maritime Kepler. Plus d'un milliard de personnes risquent de devoir quitter leur maison d'ici 25 ans à cause de la montée des eaux. Les États insulaires en première ligne face au réchauffement climatique et leurs difficultés seront au cœur des débats pour la première fois lors de la prochaine COP en novembre, la COP 31, ce sera en Turquie. Et avant cela, ces États insulaires planchent justement sur leur plan d'attaque pour convaincre les pays participants à plus s'engager dans la lutte contre le changement climatique. Ils se réunissent en ce moment en pré-COP aux Fidji et à Tuvalu. L'Australie aura le rôle de négociateur en chef pour la prochaine COP. Elle se veut le porte-voix de ses voisins du Pacifique, mais leurs relations entre ces différents pays ne sont pas forcément au beau fixe, Grégory Pless.
9: Il faut le reconnaître, c'est grâce à l'insistance de l'Australie que pour la première fois dans l'histoire des conférences sur le climat, une pré-COP sera organisée, qui plus est dans le Pacifique, et plus précisément à Tuvalu, le pays le plus immédiatement menacé par la montée des eaux, dont 95% des terres pourraient être submergées dès 2050. Par ailleurs, l'Australie, forte de son statut de négociatrice en chef, compte...
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1: Bonjour à toutes et à tous, RFI Matin, c'est parti pour 3 heures d'information. Nous sommes le lundi 5 octobre et après une longue nuit de dépouillement, stupeur dans le camp Lula, point serré pour Flavio Bolsonaro en tête du premier tour de la présidentielle au Brésil. Et c'est à l'une de votre journal. Bonjour Martin Guez.
3: Bonjour Paul, bonjour à toutes et à tous. Et c'est donc Flavio Bolsonaro qui arrive en tête du premier tour de la présidentielle, le sénateur d'extrême droite de 45 ans, qui a même frisé l'élection dès le premier tour, crédité finalement de 47% des voix, soit 2 points de plus que son rival de gauche et président sortant Lula. C'était pourtant lui le favori des sondages pendant des semaines. Une mauvaise surprise donc pour Lula, qui espère inverser la tendance avant le second tour dans 3 semaines. Avant cette grande journée de manifestation demain mardi en France, la mobilisation lycéenne qui reprend ce lundi. Des centaines de lycées restent fermés. Des étudiants qui veulent faire entendre leurs revendications avec le sentiment de ne pas avoir été entendus par le gouvernement. Gros plan ensuite sur ces jeunes Français arrivés mineurs en Syrie, emmenés par leurs parents rejoindre les rangs du groupe État islamique et jugés en Irak. Aujourd'hui, ils risquent la peine de mort. Leurs avocats appellent toujours à leur rapatriement en France. Et puis la France enfin, où l'élection présidentielle aura lieu en avril prochain et où les 5 candidats à la primaire socialiste débattaient une troisième et dernière fois hier à la télévision. Avant le vote de vendredi et de samedi, ils ne se sont pas épargnés.
1: Il y aura donc bien une deuxième manche au Brésil où, comme annoncé, Lula et Flavio Bolsonaro sont au coude à coude.
3: Avec un classement tout de même chamboulé, car si Lula a été donné en tête pendant des semaines dans les sondages, c'est bien le candidat de l'extrême droite, Flavio Bolsonaro, qui devance le président sortant lors du premier tour de cette élection présidentielle. 47% pour les sénateurs, 45% pour Lula. Flavio Bolsonaro, qui a même frôlé une élection dès le premier tour, longtemps largement en tête durant le dépouillement, avant une remontada de Lula. Lula qui a admis qu'il ne s'attendait pas à un tel résultat, tout en assurant à ses soutiens qu'il allait l'emporter dans les prolongations, comprenez au second tour. Lula qui n'est pas le seul surpris dans un pays polarisé comme jamais. Reportage à Rio de Janeiro, Sarah Cozzolino.
4: Dans le quartier de Copacabana, les électeurs des deux camps se tolèrent et se côtoient. Avec son maillot du club de foot de Flamengo, customisé aux couleurs du Brésil, André avoue avoir été surpris du résultat.
5: J'étais pessimiste, je pensais que Lula arriverait en tête. C'est la preuve qu'il y a une fatigue réelle. Il ne s'agit plus de Bolsonaro. Il s'agit de virer Lula.
6: La question est de virer Lula.
4: Cet entrepreneur de 53 ans accuse le président d'acheter les votes des plus pauvres en distribuant des aides sociales. Jocelyne y partage son ras-le-bol.
7: On vit sous une dictature voilée. Notre pays va très mal économiquement. Les personnes souffrent. Et si le changement n'arrive pas, le pays va se transformer en Venezuela.
4: Cette électrice de Flavio Bolsonaro avoue être favorable à une intervention américaine au Brésil. À quelques mètres d'elle, Lucienne y porte un t-shirt bolsophobique.
8: Bolsonaro, c'est tout ce qu'on déteste. Je suis homosexuelle et je pense que si tout le monde avait une conscience de classe, on ne serait pas dans cette situation. Ce soir, je suis triste, déçue, énervée, mais je veux croire que la tendance peut s'inverser.
4: Le duel s'annonce serré dans les 3 prochaines semaines. Flavio Bolsonaro pourrait bénéficier des voix des petits candidats éliminés au premier tour. Sarah Cozzolino, Rio de Janeiro, RFI.
3: Et le second tour de l'élection présidentielle au Brésil aura lieu le 25 octobre prochain. Résultats, analyses et réactions sont à retrouver sur notre site RFI.fr.
1: Les leaders de la contestation étudiante en France promettent une semaine noire au gouvernement.
3: Après un week-end de répit, la mobilisation reprend aujourd'hui. Entre 4 et 500 lycées seront d'ailleurs à nouveau fermés sur les 3700 que compte le pays. Par mesure de sécurité, assure Édouard Geffray, le ministre de l'Éducation, dont un tiers des établissements en Ile-de-France autour de Paris. Des élèves qui dénoncent toujours l'insalubrité des bâtiments, les absences des professeurs non remplacés, tout en réclamant plus de moyens pour leurs établissements. Une colère qui s'est exprimée ces dernières semaines par des blocus et des graves dégâts et près de 5000 interpellations. Un mouvement marqué par des violences, y compris policières. Alix Rivière est coprésidente de la FCPE, en Seine-Saint-Denis, l'un des principaux syndicats de parents d'élèves. Elle est très remontée face à cet usage disproportionné de la force.
9: Il y a toujours des parents qui sont furax. Bon, on a vu des arrestations assez musclées, genoux sur le dos d'un jeune qui fait la moitié du gabarit de celui qui l'interpelle. Mais ce qu'on note surtout, c'est une très grosse angoisse liée à une anxiété qui est liée au devenir de leur enfant où les choses sont incertaines et ils ont le sentiment que en étant dans ce mouvement lycéen, ça pourrait fragiliser encore plus leur enfant. Mais alors Geoffrey, il a une position très particulière vis-à-vis des parents. Il imagine que un enfant, c'est un objet, une boîte que l'on pose sur une table et puis on peut faire sa vie à côté sans que cela pose problème. Fermer des lycées et renvoyer les enfants chez eux, c'est tout sauf une bonne option. L'alibi du licenciel qui n'est pas prêt dans un délai aussi court, c'est absolument impossible de l'organiser. Mais qu'est-ce que vous faites des professions qui ne peuvent pas télétravailler ou qui sont en horaire décalé ?
3: Des propos recueillis par Simon Bénard. Les syndicats ont appelé à rejoindre la mobilisation étudiante demain mardi, qui devrait être marquée par une grande journée de grève et de manifestations dans le pays.
1: Une jeunesse mobilisée également en Inde contre la commission électorale.
3: Accusée d'avoir favorisé le BJP, le parti au pouvoir du Premier ministre Narendra Modi, lors de précédents scrutins, en supprimant bonnement et simplement 130 millions d'électeurs des listes électorales. Depuis 3 jours, les manifestations se succèdent à New Delhi, les arrestations aussi, des protestataires qui réclament la démission du chef de la commission électorale. New Delhi, on retrouve notre correspondant Abdullah Erali. Abdullah, les jeunes indiens appellent à durcir le mouvement et l'opposition pointe désormais aussi une fraude électorale massive.
10: Après 4 jours de manifestations ininterrompues, ce lundi marque une nouvelle étape. La bataille se déplace sur le terrain de la justice. La Cour suprême devrait examiner aujourd'hui 2 requêtes urgentes, dont le gel de l'exercice qui a rayé 130 millions d'électeurs à travers l'Inde. C'est plus de 13% du corps électoral. Hier déjà, un juge de la Cour suprême a publiquement fustigé cette exclusion en masse d'électeurs. Pour lui, c'est une mesure arbitraire de la commission électorale et une violation de la constitution indienne. En même temps, la riposte politique et populaire s'organise. La coalition d'opposition annonce pour demain une marche nationale vers le siège de la commission électorale à Delhi. De son côté, le mouvement satirique de la Gen Z, le parti des cafards, multiplie ses actions. Après sa démonstration à Bombay vendredi, il annonce une mobilisation à Delhi dans 5 jours. Les mouvements étudiants de leur côté restent en première ligne. Malgré des arrestations massives, plus de 1500 à ce jour, la jeunesse indienne refuse de quitter la rue.
3: Abdullah Erali, correspondant de RFI. À New Delhi, silence radio, en revanche du côté du gouvernement indien qui n'a pas communiqué sur le sujet.
1: RFI, il est 8h07 à Bagdad. Ils n'étaient que des enfants ou des adolescents quand leurs parents les ont emmenés en Syrie rejoindre le groupe État islamique. Ces jeunes Français risquent pourtant aujourd'hui la peine de mort en Irak.
3: Et ils font partie des 47 Français transférés de Syrie à l'Irak en janvier dernier. Parmi eux, 5 étaient pourtant mineurs au moment de rejoindre la Syrie. Il y a une dizaine d'années, leurs avocats ont d'abord dénoncé leurs conditions de détention dans une prison proche de l'aéroport de Bagdad. Puis un déni de justice. Ils demandent toujours leur rapatriement afin qu'ils soient jugés en France. Oriane Verdier.
11: Ils s'appellent Hamza, Adem, Ilyes, Youssef, Assa. Tous avaient moins de 15 ans lorsque leurs parents ont choisi de partir en Syrie avec eux pour rejoindre l'organisation État islamique. Les charges qui pèsent contre eux sont floues et même s'ils les avaient combattues, ils auraient alors été des enfants soldats. Ils restent donc victimes avant tout et pourtant ils risquent la peine de mort, rappelle leur avocate Marie Dosé.
12: Ce sont des gamins qui n'ont pas choisi d'avoir été emmenés par leurs parents en zone de guerre, qui ont grandi en tout cas pendant 3 ou 4 ans dans cette zone de guerre et qui ensuite ont été incarcérés au nord-est syrien au moment de la chute de l'État islamique. J'ai demandé leur transfert dès la chute de l'État islamique. La France a toujours refusé de les rapatrier. Aujourd'hui, ils sont traités comme des hommes, frappés comme des hommes, jugés comme des hommes en Irak et c'est absolument scandaleux.
11: Ils ne sont pas les seuls mineurs français abandonnés par leur pays. 110 sont toujours dans les camps du nord-est syrien. Parmi eux, 2 petites orphelines dont la mère est décédée il y a 6 mois. Depuis, elles attendent, livrées à elles-mêmes, que l'État français décide de les rapatrier.
3: Explication signée Oriane Verdier. Les recours déposés devant la justice française pour forcer le gouvernement à rapatrier ses ressortissants se sont succédés ces dernières années sans succès. L'accélération du calendrier judiciaire irakien a lui coupé court au recours déposé par ses avocats début septembre devant la Cour européenne des droits de l'homme. Plus de 70 morts au Yémen ce dimanche où les combats font rage dans la région de Taiz, la 3e ville du pays, dans des combats entre les forces gouvernementales et les Houthis. Taiz, ville siège du gouvernement, la capitale Sanaa étant aux mains du groupe rebelle pro-iranien. Hier, le chef du conseil yéménite, du conseil présidentiel yéménite, Rachad Al-Halimi, a annoncé le lancement d'une offensive pour reprendre l'ensemble du pays aux combattants houthis. Un appel pour l'instant ignoré par l'Arabie Saoudite, principal allié du gouvernement yéménite.
1: Le roi d'Espagne s'apprête à se rendre à Ceuta.
3: Une grande première pour Felipe VI, qui se rendra dans l'enclave espagnole le 13 octobre, Ceuta, où les forces de sécurité ont commencé à évacuer ce dimanche le plus grand campement de migrants de la ville. 3000 personnes vivent dans des abris de fortune sur une plage. Des centaines d'entre eux ont été évacués par un important dispositif policier et militaire. Mathias Reynal.
13: La plage de Trampoline est devenue le symbole de la crise humanitaire qui sévit à Ceuta. Le lieu est devenu le principal point de rassemblement des migrants restés dans l'enclave après le franchissement massif de la frontière fin juillet, lorsque plus de 70 000 personnes sont arrivées illégalement depuis le Maroc. Sur place, la situation s'est vite dégradée. Manque d'hygiène, de soins, distribution de nourriture qui vire au chaos. À une semaine de la visite sur place du roi d'Espagne, prévue le 13 octobre, les autorités ont donc décidé d'évacuer la plage en plusieurs phases, prévoyant d'enregistrer les migrants puis de les héberger dans un campement temporaire. L'opération a mobilisé hier un important dispositif sécuritaire. Plus de 350 policiers, une trentaine de fourgons, mais aussi des soldats et trois véhicules militaires blindés. Selon l'agence de presse espagnole EFE, près de 600 migrants de nationalité marocaine avaient finalement décidé hier soir de regagner le royaume. Le voyage de Felipe VI à Ceuta sera son premier dans l'enclave depuis son accession au trône en 2014. Alors que le Maroc revendique sa souveraineté sur ce territoire, ce déplacement pourrait créer de nouvelles tensions diplomatiques entre Rabat et Madrid. Mathias Reynal, Casablanca, RFI.
3: Et la COP31 sur le climat se tiendra en novembre prochain à Antalya en Turquie, mais une pré-COP a elle déjà débuté à Nadi, aux Fidji. Les Fidji qui ont appelé les pays développés à soutenir une transition juste vers les énergies renouvelables par la voix de la ministre du climat, Linda Tabouya. Alors que les États du Pacifique sont parmi les plus exposés aux conséquences du changement climatique. Une réunion préparatoire sur laquelle nous reviendrons largement dans le journal de 7h temps universel avec Simon Rosé.
1: Enfin, Martin Guez, un troisième et dernier débat avant le grand combat dans les urnes.
3: Et cinq candidats qui s'écharpent en espérant décrocher l'investiture social-démocrate pour l'élection présidentielle d'avril 2027. Olivier Faure, Raphaël Glucksmann, Jérôme Guedj, Emmanuel Morel et Ségolène Royal se sont retrouvés une dernière fois hier soir sur le plateau de BFM TV. Ils n'ont pas retenu leur coup, Valérie.
14: Il y avait un dossier à évacuer, celui d'une vidéo sortie la veille dans laquelle Raphaël Glucksmann accuse Ségolène Royal d'avoir fait la danse du ventre à Emmanuel Macron. La riposte est cinglante.
15: Venant de vous, ça m'a particulièrement choquée parce que c'est une agression, en plus à connotation sexuelle.
14: Des propos privés se défend Raphaël Glucksmann, poussé dans ses retranchements.
16: J'assume complètement ces propos, je ne vais pas vous faire une bardella, c'était moi sur cette vidéo.
14: Olivier Faure l'enfonce.
17: Le plus simple... c'est de s'excuser.
14: Pas de quartier entre les candidats, comme lorsqu'ils évoquent à nouveau les alliances. Olivier Faure s'en prend à Jérôme Guedj.
17: Je n'ai jamais dit que je ferais alliance avec la gauche radicale, mais toi, tranquillement, tu écris que tu es prêt à faire alliance avec la droite.
14: Jérôme Guedj répond.
17: Tu mens.
14: Emmanuel Morel en arrive à rappeler l'enjeu de la primaire.
18: On est censé se mettre tous derrière le même ou la même candidate, pour qu'il arrive au deuxième tour et qu'il batte le Rassemblement National.
14: Sur le mouvement des lycéens, en revanche, moins de division, c'est sur la gestion.

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1: L'heure d'un nouveau journal international. Bonjour Marion Cazanov.
3: Bonjour Paul, bonjour à tous.
1: Et à la une, la mobilisation lycéenne en France.
3: À la veille d'une grande manifestation nationale, des centaines d'établissements restent fermés aujourd'hui. Et le Premier ministre tente de reprendre la main pour apaiser les tensions. Au Brésil, Flavio Bolsonaro crée la surprise en arrivant en tête lors du premier tour de la présidentielle. Il affrontera au second tour le 25 octobre le sortant Lula. On sera en direct de Jérusalem dans ce journal également avec les commémorations en Israël des massacres du Hamas le 7 octobre 2023. Et puis on reviendra sur la disparition de Cheikh Hamidou Kane, l'écrivain sénégalais avec 98 ans, et les hommages se multiplient pour saluer une figure de la littérature africaine.
1: La sonnerie retentit dans le vide ce matin dans des centaines de lycées en France.
3: Établissements fermés ou partiellement fermés, c'est la conséquence de la mobilisation des lycéens. Depuis plus d'une semaine, ils organisent des blocages pour protester, notamment contre l'insalubrité des bâtiments, les profs qui ne sont pas remplacés, le casse-tête de Parcoursup. Alors plusieurs lycées sont passés au cours à distance, ce que déplorent les professeurs à Rambeng.
4: 400 à 500 lycées seront partiellement ou totalement fermés ce lundi, mais les chefs d'établissement peuvent décider de la mise en place des cours à distance. Ce que regrette Axel Benoît du syndicat unitaire de l'enseignement professionnel, SNUP-FSU.
5: Le distanciel en tant que tel, c'est pas faire un enseignement à 100% comme on le fait en présentiel dans les établissements. Et d'autant plus dans les lycées professionnels où ce sont des jeunes qui ont le moins accès à des outils numériques. Il faut être clair, quand c'est des heures d'atelier qui n'ont pas lieu, ce sont des heures qui sautent de manière brute, puisque quand il faut apprendre à réparer une voiture, quand il faut apprendre à faire un repas, ça peut pas se passer à distance.
4: Du côté de l'enseignement général, Elisabeth Alain Moreno du syndicat SEUNSA pointe une inégalité d'apprentissage avec les cours à distance.
6: Il y a des endroits où ça sera pas possible, parce que soit les contraintes techniques existent, soit de l'établissement lui-même, soit parce qu'on peut avoir des élèves aussi qui n'ont pas accès à des réseaux ou en tout cas au contenu qui peut être déposé par les personnels. Et ensuite, parce qu'il y a des personnels aussi qui, eux, n'ont pas l'accompagnement et la formation pédagogique pour.
4: Les autorités font tout pour assurer la continuité de l'enseignement, tout en évitant les incidents lors des rassemblements.
3: Et le point d'orgue de la mobilisation, ça sera demain lors d'une grande manifestation nationale. Plus globalement, certains appellent sur les réseaux sociaux à une semaine noire, une situation explosive que tente de désamorcer le Premier ministre Sébastien Lecornu dans une feuille de route envoyée à une partie de son gouvernement, Valérie Gasse.
7: La semaine qui s'ouvre est à haut risque. Un ministre faisait déjà part avant le week-end de la préoccupation du gouvernement très vigilant face à la situation dans les lycées qu'il jugeait sérieuse. Alors le chef du gouvernement veut montrer qu'il prend les choses en main. C'est le sens de la lettre qu'il a envoyée à ses ministres. Au-delà de la réponse sécuritaire aux violences commises en marge des manifestations et la décision d'avancer l'examen du projet de loi casseur-payeur à l'automne pour faire payer les réparations aux auteurs des dégâts, Sébastien Lecornu demande à ses ministres d'engager un travail pour répondre aux revendications de fond des lycéens et de mener 5 chantiers définis en fonction des remontées des conseils académiques de la vie lycéenne. Remplacement des professeurs, conditions d'enseignement dignes, durée des journées, orientation, écoute des lycéens, notamment via une plateforme en ligne. Après avoir laissé le ministre de l'Éducation nationale en première ligne la semaine dernière, Sébastien Lecornu montre que le dossier est passé à Matignon et demande à ses ministres de lui remettre des propositions avant fin octobre.
3: Valérie Gasse.
1: Au Brésil, comme attendu, il y aura bel et bien un second tour entre Flavio Bolsonaro et Lula.
3: Mais la surprise du scrutin présidentiel, c'est l'avance du candidat d'extrême droite, fils de l'ex-président Jair Bolsonaro. Flavio Bolsonaro obtient 47% des suffrages contre 45% pour le sortant. Les sondages prédisaient le contraire, mais Lula reste confiant.
8: Un résultat, c'est souvent inattendu. Nous n'arrivons jamais à obtenir tout ce que nous voulons. Je vous avoue que j'étais convaincu que j'allais remporter l'élection dès le premier tour. Mais nous avons un second tour. Et le second tour, c'est le moment où nous devons faire nos preuves. C'est le moment pour nous de montrer le véritable visage du Brésil, d'aujourd'hui, et du Brésil que nous voulons. Donc, à partir de demain, nous commençons une nouvelle campagne.
9: J'ai le commerce, on n'aura rien.
3: Le président sortant Lula, et si Flavio Bolsonaro est élu, il aura les coudées franches puisque lors de ces élections générales, le Parlement a largement penché à droite son parti, le Parti libéral, et celui qui aura le plus de députés à la Chambre le second tour, c'est dans 3 semaines, le 25 octobre.
1: En Israël, le scrutin, c'est aussi dans 3 semaines. Les électeurs voteront le 27 octobre pour les législatives.
3: Et les différents blocs sont donnés au coude à coude dans les sondages. Aucun n'est assuré de pouvoir former un gouvernement. La campagne se poursuit donc alors que le pays s'apprête à commémorer les massacres du Hamas. C'était il y a bientôt 3 ans, le 7 octobre 2023. Le groupe islamiste tuait plus de 1200 personnes en Israël et en prenait en otage 251 autres. On vous retrouve à Jérusalem, Frédéric Misselin. 3 ans plus tard, Frédéric, les Israéliens continuent de s'interroger sur les défaillances de sécurité.
10: Oui, drapeaux en berne au Parlement. Les commémorations officielles ont débuté ce matin en Israël. Plusieurs cérémonies civiles et militaires sont prévues aujourd'hui et jusqu'à mercredi. Alors que le pays salue la mémoire de ceux qui sont morts il y a 3 ans, les Israéliens se posent toujours de nombreuses questions. Que savait le gouvernement à l'époque? Le Premier ministre avait-il des informations dont il n'a pas tenu compte. L'armée israélienne a connu le 7 octobre 2023 un échec retentissant, a admis hier soir le chef d'état-major. Le général Eyal Zamir dit vouloir tirer les leçons de cette catastrophe. Pourtant, aujourd'hui, le débat sur d'autres failles de sécurité est relancé après l'attaque du vol Fly Dubai. D'après les premiers éléments de l'enquête, le copilote de l'avion aurait tenté de faire s'écraser l'appareil à bord duquel se trouvaient des passagers israéliens. Benjamin Netanyahou est depuis sous pression. À 3 semaines des élections, il a ordonné que soient revues les procédures de sécurité sur les vols internationaux vers Israël. La ministre des Transports, elle, essuie un feu de critiques de l'opposition.
3: Frédéric Misselin, en direct de Jérusalem. Et après les massacres du Hamas, l'armée israélienne a lourdement bombardé l'enclave palestinienne de Gaza. Plus de 74 000 Palestiniens sont morts ces 3 dernières années. L'armée israélienne a aussi renforcé son contrôle en Cisjordanie occupée. Et les colonies, elles, se développent toujours plus vite en violation du droit international. D'ailleurs, dans une tribune, 500 anciens diplomates, ministres ou responsables européens appellent l'Union européenne et ses États membres à agir face à un vaste projet de colonisation israélienne. Baptisé E1, il prévoit la construction de 1200 logements près de Jérusalem et a été approuvé par le gouvernement de Benjamin Netanyahou.
1: RFI, il est 11h07 à Islamabad. Le climat politique s'alourdit au Pakistan.
3: Après l'échec de négociations entre les autorités et la principale force d'opposition, cette dernière a entamé hier dans le nord-ouest une grande marche de protestation en soutien à l'ancien Premier ministre Imran Khan, incarcéré depuis 2023. Les autorités se préparent à l'arrivée éventuelle de manifestants dans la capitale, Islamabad. Elles y ont déployé des moyens colossaux pour empêcher toute manifestation, ce qui pèse sur le quotidien des habitants. Sur place, le reportage de notre correspondante Ondine de Gaulle.
11: 1500 conteneurs, plus de 20 000 membres des forces de sécurité, multiplication des checkpoints et routes bloquées. Cela fait 10 jours qu'Islamabad se barricade pour empêcher coûte que coûte les partisans de l'ancien Premier ministre Imran Khan d'entrer dans la capitale. Une situation qui exaspère les habitants et frappe de plein fouet les commerçants. Autour d'Apara, un marché populaire aux portes de la Red Zone qui abrite les principales institutions étatiques, les conteneurs sont prêts à bloquer les routes. Partout, des policiers montent la garde. Naïm, moustache bien fournie, vend des légumes sur ce marché. Il ne cache pas sa frustration.
12: Manifester, c'est un droit, mais on ne peut pas bloquer tout Islamabad. Ces conteneurs ne servent à rien, ils ne font que compliquer la vie des gens.
11: Pour lui, les conséquences sont lourdes, jusqu'à 320 euros de perte par jour lorsque le marché ferme.
12: En l'espace de 6 mois, avec les manifestations à répétition et toutes les routes bloquées, le marché n'a quasiment été ouvert que 3 mois. Et ce ne sont pas seulement les commerçants du marché qui en souffrent, c'est toute l'activité économique. Si ça continue, nous, les pauvres, allons mourir de faim.
11: Comme Naïm, beaucoup redoutent un nouveau blocage prolongé, alors que la colère monte dans une population déjà éprouvée par les crises économiques et sécuritaires. Ondine de Gaulle, Islamabad, RFI.
1: L'industrie pétrolière peut-elle être tenue responsable de sa contribution au changement climatique ?
3: La Cour suprême américaine se penche sur cette question épineuse. Dans le pays, plus de 40 procès ont été intentés à des niveaux de juridiction divers, donc dans des villes ou dans des États. Et l'avenir de ces procédures, Igor Strauss, dépend désormais des juges de la plus haute juridiction du pays.
13: Tout commence en 2018 lorsque la ville, le comté de Boulder, en plein Colorado, lance des poursuites contre ExxonMobil et Suncor Energy, un exploitant de raffinerie, accusé d'avoir sciemment causé et contribué à la modification du climat, tout en dissimulant et ou en présentant de manière trompeuse les dangers de leurs produits. Et les collectivités réclament à ce titre des centaines de millions de dollars de dédommagement pour les pertes causées par les incendies, les inondations et tous les événements météorologiques extrêmes liés au changement climatique. De leur côté, les deux entreprises dénoncent une sorte de taxe carbone susceptible de mettre en faillite toute l'industrie pétrolière. Mais plutôt que de combattre dans les dizaines de tribunaux locaux, elles ont directement demandé à la Cour suprême d'écarter l'ensemble de ces poursuites en arguant que seul le niveau fédéral pouvait prévaloir. C'est sur cette question du niveau de juridiction que la Cour suprême va devoir se prononcer. Une décision en faveur de l'industrie pétrolière sonnerait le glas de nombreux procès à travers le pays. Dans le cas contraire, cela permettrait la poursuite des procès contre cette industrie. Verdict attendu en juin 2027.
3: Le changement climatique d'origine humaine est notamment responsable de la montée des eaux. L'existence même de pays insulaires est menacée. D'ici 2050, plus d'un milliard de personnes pourraient être des déplacés climatiques. Le sujet sera au cœur des négociations lors de la prochaine COP, la COP 31. En Turquie, ce sera en novembre. Et pour préparer l'événement, deux États insulaires du Pacifique, les Fidji et les Tuvalu, organisent en ce moment un sommet pour sensibiliser le monde à leur situation. On en reparle dans une heure dans le dossier du journal.
1: Et puis les hommages se multiplient après la disparition d'une figure de la littérature africaine.
3: L'écrivain sénégalais Cheikh Hamidou Kane est mort samedi soir à 98 ans. Témoin d'un siècle d'histoires africaines, de la colonisation à la souveraineté en passant par les indépendances, l'homme de lettres laisse un important héritage politique, intellectuel et culturel. Il est surtout connu pour L'aventure ambiguë, roman paru en 1962 et qui raconte comment les sociétés africaines sont prises en étau entre les traditions et l'expansion de la culture occidentale. Un roman qui a inspiré et marqué l'écrivaine sénégalaise Fatimata Diallo-Ba, professeur de lettres aujourd'hui à la retraite.
14: Il a contribué, cher Hamidou Kane, vraiment à mon éveil intellectuel, à moi et à des générations entières. La question qu'il a posée dans L'aventure ambiguë, c'est une question qui n'est absolument pas résolue, qui nous apprend à penser notre rapport au monde, à la modernité, à nos racines. C'est avec une lucidité incroyable, parce que c'est un livre qui permet, en tout cas, aux jeunes Africains de poser déjà le débat de manière spirituellement haute également. Parce qu'il y a beaucoup de spiritualité également dans L'aventure ambiguë. Et je m'incline vraiment devant cette œuvre formidable, fondatrice. Il avait une mémoire phénoménale. Il se rappelait exactement toutes les dates à l'heure près. Et il se rappelait exactement le conflit qui a opposé Mamadou Yaya Senghor, les méthodes de gouvernement. Enfin, c'était un

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1: Bonne course, les filles!
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1: Sportif et solidaire, je vous souhaite une belle course à votre rythme. Prenez soin de vous et à vos marques, Lorient, c'est à vous.
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0: 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On va essayer de pas gâcher ça maintenant.
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Mais quand même, une minute de silence pour tous les nazis morts, s'il vous plaît. Non, je déconne. Foutez-moi une minute de bordel pour ces grosses merdes.

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J'ai pas envie de me lever. Je suis KO, j'arrive pas à me lever. J'ai pas envie d'aller chez Vincha. J'aurais pu aller me balader toute la journée, mais non. Je vais traverser Paris jusqu'à Romainville et faire mon 10-17h. Qu'est-ce que je vais bien pouvoir écrire? Tiens, je pourrais écrire sur le fait que je sais pas quoi écrire. Ah non, ça c'est quand vraiment t'as rien à dire. On a bu du bon vin hier à table. Repas délicieux d'ailleurs, comme toujours. Thibaut nous a expliqué comment il se remettait dans l'endemain de fêtes trop sévères. Il regarde des vidéos d'ASMR en mangeant un cake banane noix de pécan avec du caramel dessus. Une boule noix de coco de l'Himalaya et une boule noisette Kinder tout en se massant la tête. Avec un masseur de tête anti-stress en forme d'araignée. On a beaucoup ri. Un peu trop de vin, pour ça aussi dur aujourd'hui. Aucun chauffeur n'est disponible sur aucune appli, que dalle, je vais m'avancer en métro. Je quitte l'appart sans hâte, sans motivation, direction Raspail. Je dis bonjour à la femme de ménage qui lave la porte de l'entrée de la résidence. Elle me sourit derrière son masque. Je lui souris, j'ai pas de masque. Y'a les éboueurs, c'est pas trop tôt. Les poubelles jaunes débordent de partout. 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

Fils de Platin, libéré Platin, en direct des Fleuries, grosse force, grosse dédicace à choisir, vous écoutez Jeune Martyr volume 1.

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0: Aujourd'hui, il y a une porte fermée entre nous et nos studios. En tout cas, ça devrait arriver dans pas longtemps. On n'est pas en direct. On préenregistre cette émission puisqu'on nous a demandé de sortir. Des étudiantes et des étudiants se mobilisent. Il faut entendre leur colère, leurs inquiétudes, leur refus. Des voix qui disent qu'il y a des choses auxquelles on ne veut plus simplement s'habituer. Et ce qui se joue ici dépasse évidemment donc les portes de Rennes 2. Ces derniers jours, ailleurs aussi en France, les mobilisations se tendent. Il y a des interventions, des affrontements et des violences subies par celles et ceux qui se mobilisent. Alors on pourrait simplement vous dire aujourd'hui encore, nous n'avons pas accès à nos studios, mais ce serait raconter les choses par le petit bout de la lorgnette. Parce qu'avant d'être un problème de grille, de micro, même d'invité à déplacer, ce qui se passe raconte une colère bien réelle. Et puisqu'on passe chaque soir une heure à essayer d'écouter le bruit du monde, ce serait assez étrange de baisser le volume au moment où il résonne juste devant nous. À Syllab, nous soutenons les revendications portées par les étudiantes et les étudiants mobilisés. Nous essaierons aussi, donc dans les jours qui viennent, de faire ce que nous savons faire, aller voir, tendre le micro, écouter celles et ceux qui sont là, comprendre aussi ce qui se joue, sans parler à leur place, c'est important. Alors oui, notre grille va être un petit peu bousculée, mais finalement, c'est peut-être la conséquence la moins importante de tout ça, parce que la radio n'est pas faite pour que tout se passe comme prévu, elle est peut-être même faite pour l'inverse, j'y crois. Assez fort. Alors notre grille va bouger. Je le disais, nous aussi, on continuera à être là. Ce qui est étrange, c'est que l'émission que nous allons faire aujourd'hui a dû être forcément un petit peu réorganisée. L'interview était préparée bien avant tout ça. Et pourtant, son titre semble être arrivé pile au bon moment. Faire monde depuis Saint-Jacques. Faire monde, l'expression est jolie, parce qu'elle ne dit pas faire société, ni vivre ensemble, ni toutes ces formules qu'on a tellement répétées qu'on finit parfois par ne plus les entendre. Faire monde, ça suppose peut-être quelque chose de beaucoup plus modeste. Trouver un endroit, y ouvrir une porte, faire entrer des gens qui ne se seraient pas forcément rencontrés, puis voir ce qui se passe. À Saint-Jacques-de-la-Lande, il y a justement un théâtre qui essaie de faire ça. L'air libre. Un théâtre qui regarde ce qu'il y a autour de lui, tout près, et qui en même temps va chercher des récits beaucoup plus loin, des récits qui racontent des corps, des langues, des mémoires, des histoires dont on hérite parfois sans avoir choisi de les recevoir. Et quand dehors les choses se tendent, quand les lieux se ferment, quand chacun risque de rester avec les siens, peut-être que ces endroits-là prennent soudain une autre importance. Pas parce qu'ils auraient des réponses, mais parce qu'ils continuent d'ouvrir des portes, justement. Aujourd'hui, avec Rachel Dufief et Florine François, on va donc parler de la nouvelle saison du théâtre L'Air Libre et essayer de comprendre ce que ça veut dire au fond, faire monde depuis quelque part. Bienvenue dans 6 heures avant minuit. Moi, c'est Margot et aujourd'hui, l'émission aura forcément une couleur un peu particulière. Toute l'équipe de la rédaction était bien là, on s'est retrouvés, on a travaillé, on continue de préparer la suite. Mais ce soir, c'est pas tout à fait le direct que l'on aime faire d'habitude. On va devoir quitter nos locaux, comme je le disais tout à l'heure, donc on a réagi vite. Il manquera autour de cette heure-là quelque chose auquel on tient beaucoup, la chaleur de toutes les voix de la rédaction, autour de la même table. On va faire autrement, on voulait vous retrouver, oui quand même. Et puisque parfois, il faut savoir redistribuer un peu les rôles, ce sont vos deux Margot qui prennent le lead aujourd'hui. Margot avec un X, histoire que vous ne vous perdiez pas tout de suite, a beaucoup promené son micro. Ces derniers jours, elle a d'abord tendu à Elodie Gabillard, programmatrice au comptoir du Doc, pour parler du festival Made in China, un festival qui nous emmènera du côté du cinéma documentaire et de ce qu'il permet de regarder de la Chine contemporaine, loin des images toute faite. Et puis Margot a aussi ouvert le micro de notre studio il y a quelques jours à Charlie Namsjou, réalisateur du documentaire Admis. C'est un film tourné ici à Rennes, à l'INSA, autour du bizutage et de ce qui se joue derrière ces fameux rites d'intégration, le groupe L'Appartenance. Avec lui, on parlera aussi de temps long, parce que les documentaires, parfois ça veut dire rester plusieurs années au contact d'un sujet, filmer, attendre, revenir et découvrir que le film qu'on finit par écrire n'est pas tout à fait celui qu'on imaginait au départ. Admis est à retrouver, à découvrir sur France TV. Mais avant tout ça, on commence avec l'invité du jour. Le titre de notre émission a changé, c'est devenu « Fermont depuis Saint-Jacques ». Ça commence maintenant dans 6 heures avant minuit.
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0: À Saint-Jacques-de-la-Lande, aux portes de Rennes, il y a un théâtre qui porte assez bien son nom, l'Air Libre, un lieu consacré aux écritures contemporaines, mais aussi à la recherche, à l'expérimentation, aux artistes que l'on accompagne parfois bien avant qu'un spectacle n'arrive sur scène. Et puis un théâtre qui revendique quelque chose d'assez particulier, être très ancré à Saint-Jacques tout en gardant les fenêtres grandes ouvertes sur ce qui se raconte ailleurs. Depuis 2023, c'est le joli collectif dirigé artistiquement par Vincent Collet qui porte le lieu, le projet du lieu. Et cette saison, donc 2026-2027, donne justement envie de poser une question. Depuis un théâtre, comment est-ce qu'on regarde le monde qui nous entoure ? Pour en parler avec nous aujourd'hui, j'ai le plaisir d'avoir à mon micro Rachel Dufief, responsable du pôle programmation, production et diffusion des projets de Vincent Collet. Bonjour Rachel, merci d'être avec nous.
17: Bonjour.
0: Et puis Florine François, responsable du pôle public et de la communication à l'Air Libre. Bonjour aussi Florine, merci d'être avec moi.
17: Bonjour, merci.
0: Alors avant de parler de programmation, j'aimerais qu'on parle du lieu en lui-même. L'Air Libre est à Saint-Jacques-de-la-Lande, on le disait, dans le quartier de l'aéroport. Vous insistez beaucoup sur cet ancrage territorial. Qu'est-ce que ça change artistiquement de ne pas être simplement un théâtre de Rennes, mais d'être un théâtre précisément situé quelque part ?
17: Alors, c'est une bonne question. Je dirais que le fait d'être un théâtre qui est ancré sur son territoire, c'est de déjà penser une programmation qui est faite avec le public, avec les habitants, habitantes, et accessible surtout pour toutes et tous. Notamment, ça se traduit à travers une accessibilité et un pass à 50 € pour les gens. Donc, à partir de 50 €, ils peuvent voir toute la saison, hormis deux exceptions. Et pour les étudiants, c'est même 30 € pour toute la saison. Donc ça, ça va être le premier axe, l'accessibilité. Et le deuxième, c'est de faire avec. Donc, il y a une envie de proposer des ateliers, des stages, rencontrer les gens. Notamment, nous, on a depuis l'année dernière pensé des événements avec l'association de quartier un samedi à l'aéroport, et puis avec de nombreux partenaires sur le territoire et sur la métropole d'une manière générale.
0: Quand on regarde cette saison, on trouve donc de la danse, du théâtre documentaire, de la musique, des spectacles venus de différents pays, des projets avec les habitants et les habitantes évidemment. Mais une programmation, c'est jamais complètement, une addition de coups de cœur. Quand vous avez commencé à assembler justement cette saison-là, qu'est-ce que vous vous êtes rendu compte qu'elle racontait ? Est-ce qu'il y a un fil rouge qui apparaît parfois après que les différents choix de la programmation se soient faits ?
17: Donc, le fil rouge, de toute façon, il se dessine toujours à travers les différents festivals dont on est partenaire sur la métropole, à la fois sur les pratiques envers les jeunes publics, envers la danse, envers la musique contemporaine. Donc ça, ça va être comme ça, plutôt à des rendez-vous qui sont donnés au public. Et puis, c'est notamment après sur le Festival Monde qu'on va essayer de donner une couleur particulière cette année, donc Monde qui a lieu en mars 2027, qui sera la troisième édition d'un festival où on part à la rencontre d'artistes qui sont issus de géographies lointaines, mais aussi de nos propres territoires. Cette année, on aura envie de découvrir plutôt la question de la terre, la question du langage, la question de notre origine,
18: de l'héritage,
17: tout à fait. Donc ça, c'est un fil qui s'est dessiné au fur et à mesure de la découverte des spectacles, en tout cas.
0: Si on regarde le tout premier spectacle de la saison, donc le 9 octobre, c'est Blossom de Sandrine Lescourant. J'espère que je n'écorche pas son nom. On y découvre donc de la danse, du gospel, du slam, du beatmaking, des artistes et puis aussi des amateuristes. Et puis progressivement, j'ai envie de dire que la frontière entre la scène et puis la salle semble disparaître. C'est pas tout à fait anodin de commencer une saison par un spectacle qui dit finalement « Venez, on va faire quelque chose ensemble ». Est-ce que ça raconte aussi votre manière d'imaginer ce que doit être un théâtre aujourd'hui, peut-être moins un endroit où l'on regarde qu'un endroit où l'on participe? Qu'est-ce que vous en pensez?
17: Ça rejoint effectivement ce que disait Rachel sur le faire avec. Là, on commence vraiment la saison avec un spectacle avec des professionnels, avec des amateurs qui auront participé à la création de ces représentations pendant plusieurs semaines. Et où la frontière se devient plus floue, en tout cas le quatrième mur, avec une invitation au public à terminer en fête collective. Et c'est vraiment ce faire avec qu'on défend. C'est pas toujours possible en fonction des programmations des spectacles qu'on programme, mais en tout cas c'était chouette aussi de lancer ce spectacle là, de lancer la saison avec ce spectacle là. À l'issue, il y a d'ailleurs un DJ set avec Abby Beach à 22h30 qui est gratuit. Donc pareil, toujours dans cette volonté d'ouvrir la salle de spectacle, d'ouvrir les locaux, le théâtre au plus grand nombre de manière festive, et puis de permettre à chacun d'investir aussi le lieu comme il le sent, de pas avoir peur aussi de franchir ces portes là.
7: Oui, c'est ça. J'allais préciser que ça peut toujours faire un petit peu peur quand on parle de participatif ou de faire avec. Mais en tout cas, quoi qu'on ait vis-à-vis de la pratique en tant que spectateur ou en tant que participant à des ateliers, il faut en tout cas oser ouvrir les portes. Et après, de toute façon, on est bien accompagné par les artistes qui proposent les activités.
0: Dans cette programmation, j'ai aussi remarqué le spectacle qui arrive donc le mardi 17 novembre, « Pas moi » de Diane Anselmo, qui repart notamment de l'histoire des technologies sonores depuis une perspective sourde et signante. Je trouvais ça assez original, intriguant. Est-ce que c'est aussi ça que vous recherchez, peut-être chez les artistes, des zones d'étonnement où on aborde justement la question des technologies, mais sous un angle un peu inattendu?
7: Oui, alors sur le spectacle « Pas moi » de Diane Anselmo, c'est l'axe, comme tu le dis, sur les nouvelles technologies ou quoi, mais c'est surtout la question de l'accessibilité, puisque là, on sera sur un spectacle d'un acteur, de trois interprètes sourds, qui sera traduit en langue des signes française pour le public, qui nous demande aussi de partir à la recherche d'un public qui n'aurait pas forcément franchi les portes du théâtre. Là, c'est pour nous très politique, en fait, d'accueillir des paroles ou des gestes artistiques qui ne pourraient, sur le papier, ne pas être accessibles. Et puis de parler de handicap, de parler de la question queer aussi. Tout ça, ça va être au cœur de la programmation à l'air libre. On retrouve tout à fait ce type de thème ailleurs, notamment à travers, par exemple, la question de la danse dégenrée avec le collectif Tumulte. Il y a en tout cas ce fil rouge aussi qu'on pourrait voir apparaître.
0: Si on regarde un petit peu plus loin dans la saison, il y a le spectacle Same Old Songs de Maud Blandel. Si je ne dis pas de bêtises, ce sera le 28 et 29 janvier qu'on pourra le retrouver au théâtre L'Air Libre. Un spectacle de Maud Blandel qui repart notamment de Virginia Woolf pour travailler les liens, on le disait tout à l'heure, de pouvoir, de violence, de patriarcat. Il y a aussi le spectacle dans Quand on dort, on n'a pas faim d'Anthony Martin. Lui, il cherche plutôt à fabriquer de nouvelles mythologies. Est-ce qu'il y a aujourd'hui chez les artistes un besoin particulier de questionner les récits dont on hérite, les modèles, les mythologies, les histoires dans lesquelles on a appris à se construire? Est-ce que dans l'époque dans laquelle on est aujourd'hui, vous remarquez que c'est peut-être un peu une couleur qui se dessine tout particulièrement?
7: En fait, bah, c'est exactement ça. Mmh. Effectivement, aujourd'hui, je pense qu'il y a une nécessité pour les artistes de parler de d'où on vient. Nous, depuis qu'on est à l'air libre, depuis 2023, on a à cœur de défendre des projets qui parlent du décolonialisme, notamment. On a à cœur de parler de la question de l'héritage. Anthony Martin, il parle notamment de cette posture d'homme noir queer qui arrive à Henri IV dans une prépa où en fait il sera le seul homme noir queer et qu'il en oublie presque ce qu'il est. Et donc ce récit, il est ultra pertinent. Évidemment, il vient un petit peu gratter le spectateur qui est dans son fauteuil tranquillement en train de se demander si lui, il a déjà ressenti quelque chose qui ressemblerait à ça. Mais non, donc c'est ouais, pour moi, c'est très nécessaire, quoi. Il y a ce besoin qui est un peu viscéral, et surtout sur une saison qui va être marquée par des élections présidentielles, c'est important en fait d'interroger d'où on vient, quoi, et qui sont les gens autour de nous et d'où ils viennent.
0: Et si on parle juste...
12: Ce qui se passe, ouais. Ailleurs aussi, on a des artistes palestiniens, des artistes italiens, on a vraiment des origines d'artistes différents qui, effectivement, en fonction de leur héritage, en fonction de l'actualité du moment ou autre, traitent de ces thématiques assez fortes dont il est important de parler, quoi, de partager.
0: Justement, je pense tout de suite, moi, au spectacle. Alors, j'ai peur encore une fois d'écorcher. Taglit, Droit du sang, qui est présenté, on le disait, vous avez des partenariats avec les festivals du territoire. Donc là, on parle du festival TNB. C'est un spectacle qui va, je crois, très directement au contact, justement, de sujets politiques et historiques contemporains qui travaillent autour des voyages. Tagli en Israël et confronte justement différents récits autour de l'identité, de la mémoire, du territoire. Quand un théâtre programme une œuvre qui touche à un sujet aussi contemporain, sensible et peut-être qu'on peut le dire conflictuel, qu'est-ce que vous attendez du spectacle ? Est-ce que le rôle du théâtre, c'est de donner des réponses, de prendre position ou peut-être d'abord de créer justement un espace où la complexité peut rester visible ?
7: Je pense que je dirais réponse C. C'est de toute façon, les spectacles qu'on accueille, ce sont des questions de point de vue.
0: Oui.
7: Donc là, notamment l'exemple que tu donnes avec Taglit, donc c'est un spectacle de la Winter Family une compagnie bien connue qui avait été accueillie plusieurs fois dans le cadre du festival TNB. Eux, ils ont envie justement de donner ce double regard entre une artiste israélienne et une comédienne d'origine palestinienne qui vont porter ce double récit. Et donc là, c'est à nous de rester attentif à pouvoir l'écouter sans jugement, justement. Et puis nous, ce qu'on veut, c'est ouvrir le débat. Ouvrir des portes. Et donc, discutons avec le public, voyons là, justement, où ça peut déranger. Et en plus, on sait que sur ce type de spectacle, ça va nous permettre de rire. C'est en musique aussi. C'est presque d'une étude journalistique au fond du récit. Donc, c'est plutôt une belle opportunité de mettre ça sur la table, quoi.
0: On parle de votre théâtre, du théâtre L'Air Libre, comme d'un théâtre qui se tourne particulièrement vers le monde. On le voit dans sa forme la plus concentrée, justement au mois de mars, on le disait, avec la 3e édition du Festival Monde. Il y a aussi Sous nos latitudes, la 2e édition. C'est un projet qui va, au contraire, plutôt regarder presque à la loupe Saint-Jacques-de-la-Lande, rencontrer ses habitants, observer la biodiversité, cuisiner, parler des différentes façons d'habiter. Peut-être pour conclure ce moment qu'on passe ensemble, est-ce que finalement, pour comprendre le monde, il faut parfois commencer aussi par regarder très précisément ce qu'il y a à quelques mètres de chez soi ? Qu'est-ce que vous en pensez ?
7: Bah, effectivement, j'allais dire, le projet Sous nos latitudes, c'est une bonne porte d'entrée pour ça. Pour nous, ça sera le deuxième module du projet de territoire que Vincent Collet enclenche avec différents collaboratrices. C'est pour nous l'occasion de continuer à rencontrer les gens. Et ce module, il va pouvoir exister, notamment parce qu'on ouvre un café cantine qui ouvre
12: le 14 octobre,
7: qui est un lieu qu'on veut pour les habitants habitantes, mais aussi évidemment pour qui voudra bien ouvrir les portes de ce lieu et qui nous permettra de créer des rendez-vous pour chaque disons que chaque habitant habitante pourrait proposer une activité. Et nous, on pourrait aussi donner des rendez-vous pour enclencher des projets de fonds avec eux. Et donc, sous nos latitudes, c'est un projet qui va être pensé sur les 3 prochaines années, donc c'est au long cours, mais il fait ce lien-là, en tout cas. Et donc, juste un dernier mot sur le Café Cantine, effectivement, qui ouvre le 14. On va proposer donc des menus pour à partir de 12 euros pour le public. Donc, on pourra venir manger chaud avant les spectacles, mais on pourra venir manger chaud aussi du mercredi au vendredi, tous les midis. Voilà.
0: J'ai quand même envie de terminer. J'allais oublier d'en parler. Ce serait dommage. Il y a quelque chose que le public connaît parfois moins. L'Air Libre, donc, c'est aussi un endroit où les œufs se fabriquent. Je le disais en introduction de notre échange, cette saison, il y a plusieurs équipes qui viennent travailler ici en résidence et vous accompagnez notamment la création de Vincent Collet, La Dette à l'usage des générations futures. Qu'est-ce qui se joue peut-être dans cette partie invisible du travail d'un théâtre? C'est important d'en parler.
7: Ouais, c'est très important. Mmh. Tu fais bien. Donc effectivement, l'Air Libre accueille plus d'une vingtaine de résidences à l'année, notamment grâce à 2 espaces qui nous le permettent. On a à cœur d'accompagner des artistes locaux et régionaux, mais voire nationaux aussi. On accueille dans différents dispositifs, donc surtout au début des créations, pour écrire, pour tester des maquettes, pour faire des workshops, et puis pouvoir montrer au public c'est quoi de faire un spectacle, à quelle étape on est quand on a fait que 2 semaines de résidence ou quand on en est à la fin et qu'on a pu faire une création lumière. Et effectivement, donc en ce moment, donc Vincent Collet est en plein cœur de la création de son nouveau spectacle, La Dette à l'usage des générations futures. Ça verra le jour en avant-première à la fin de la saison, et puis on verra une vraie représentation plutôt sur la saison prochaine.
0: Merci beaucoup Rachel Dufief et Florine François d'être venues au micro, au téléphone, nous ouvrir les portes de cette nouvelle saison du Théâtre L'Air Libre. On invite les auditeuristes à se plonger dans votre programmation qu'on peut retrouver sur Internet, mais on peut aussi vous suivre sur les réseaux sociaux.
12: Oui, tout à fait. Sur Instagram, Facebook, un petit peu LinkedIn, TikTok, voilà. On est présent et puis n'hésitez pas, on a grand plaisir de vous accueillir, que ce soit... pour vous donner des informations, vous orienter pour des spectacles, pour le bénévolat, pour des ateliers, voilà, pour partager en tout cas de bons moments ensemble.
0: Merci beaucoup Rachel et merci beaucoup Florine. De toute façon, tout au long de l'année, on aura aussi plaisir à rappeler un peu les différents rendez-vous que vous nous proposez à travers des interviews d'artistes ou même en vous conviant de nouveau au micro, en studio ou par téléphone. On verra, on va s'adapter en fonction des contraintes. Merci beaucoup à toutes les deux. Puis bah, très belle saison.
7: Merci beaucoup. 6h avant minuit.
0: On va faire une pause avec H.E.R. et I Can't Breathe, une chanson née dans un autre contexte, sur un autre continent, mais qui rappelle à quel point certaines colères finissent toujours par chercher une voix. Et juste après, on retrouve Margot avec Elodie Gabillard, programmatrice au comptoir du Doc, pour parler du festival Made in China. 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
3: Bonjour Elodie Gabillard, vous êtes la programmatrice du festival Made in China et je suis ravie de vous accueillir sur Radio Scilab. Aujourd'hui, on enregistre cette émission directement sur place, au comptoir du DOC. Et comme nos auditeuristes ne peuvent pas voir ce qui nous entoure, on va commencer par leur faire découvrir le lieu main autrement. Pour commencer, où sommes-nous exactement? Comment décririez-vous cet endroit et l'ambiance qui nous entoure aujourd'hui?
4: Bonjour. Alors là, on est dans une belle pièce d'une vieille maison bourgeoise du centre-ville de Rennes. On est sur les quais, avenue Maginot, et on est dans la pièce la plus froide de la maison, à vrai dire. Néanmoins, on a des belles fresques au mur, et c'est la salle, ou le bureau dans lequel travaille Adélie, qui est la technicienne de comptoir du DOC.
3: Bah merci beaucoup pour cette visite guidée sonore. Maintenant qu'on s'y croit un peu plus, j'aimerais revenir aux origines du festival. Comment est né Made in China et comment présenteriez-vous le festival en quelques mots à quelqu'un qui n'en a encore jamais entendu parler?
4: Alors Made in China, c'est un festival qui est organisé en partenariat avec l'Institut Confucius de Bretagne. À l'époque, c'était des projections qui étaient organisées un peu comme ça tout au long de l'année, en fonction aussi de la possibilité de diffuser des films chinois si les réalisateurs et réalisatrices étaient sur place. Souvent, c'était des films qui étaient en fait sélectionnés au Festival du Réel à Paris et on profitait un peu de leur venue pour organiser une petite tournée bretonne. En fait, depuis 2019, on organise un événement à proprement parler, c'est-à-dire que Made in China, maintenant, c'est devenu vraiment un festival. Et donc, c'est sur... grosso modo 4-5 jours, avec donc des projections de films, des animations, des invitations, des ateliers. Et donc l'idée vraiment de créer un événement qui met à l'honneur la création documentaire chinoise, contemporaine et pas nécessairement contemporaine, même si le cinéma documentaire chinois est relativement récent quand même.
3: Justement, cette année, le festival s'intéresse à une thématique particulière, filmer les lieux. Qu'est-ce que cette thématique signifie pour vous? Qu'est-ce que vous aviez envie d'explorer à travers les films de cette édition?
4: Alors effectivement, chaque année, le festival Made in China se construit autour d'une thématique. J'aime bien les contraintes, en fait, donc ça ne me suffisait pas, cette contrainte de programmer uniquement des films chinois. J'avais besoin de trouver d'autres contraintes. Et donc, chaque fois, il y a une petite contrainte formelle. Il y a quelques années, par exemple, on a fait une édition autour de l'archive dans le cinéma documentaire chinois. Cette année, effectivement, c'est filmer les lieux et donc c'est vraiment l'envie de montrer des films qui sont de formes assez différentes, mais qui, chaque fois, explorent un endroit, un territoire qui peut être extérieur, intérieur, et qui va l'explorer de différentes manières cinématographiques. Avec l'idée d'essayer de comprendre comment un territoire, un lieu, un endroit, raconte quelque chose des personnes qui l'habitent et par extension d'une société, d'un pays, d'un monde aussi qui évolue beaucoup puisque la Chine c'est un territoire qui se caractérise aussi par des grandes transformations urbanistiques notamment et donc voilà, c'était vraiment l'envie d'aller explorer cette question-là.
3: Et concrètement, comment construit-on une programmation autour d'une thématique comme celle-ci? Comment vous choisissez les films qui vont être présentés au public? Est-ce qu'il y a un fil rouge entre les différents documentaires de cette édition?
4: Le fil rouge, c'est vraiment cette thématique, filmer les lieux, et après c'est des coups de cœur quand même, surtout. Des films qui chamboulent un peu le spectateur. Je trouve que c'est intéressant quand justement on utilise les outils du cinéma pour essayer de peut-être casser des clichés, des idées préconçues et un petit peu venir gratter et chatouiller les spectateurs et les spectatrices, ou en tout cas leur faire découvrir aussi un autre aspect de la Chine, peut-être quelque chose qu'ils n'avaient pas envisagé.
3: Et est-ce qu'il y a un film ou une séance que vous avez particulièrement envie de nous faire découvrir ? Et pourquoi celui-ci en particulier ?
4: Alors ça, c'est toujours la question piège, parce que je suis censée dire... vous donner envie de venir à toutes les séances. Non, en tout cas, on a la chance cette année d'avoir quand même la présence d'une réalisatrice qui s'appelle Chiang Mengqi et qui arrive de Chine et qui viendra pour nous présenter deux de ses films. Mengqi, c'est une réalisatrice qui est aussi chorégraphe et qui a réalisé une série de 10 films qui ont été tournés dans un petit village au nord de Pékin. Et donc, dans cette série de 10 films, nous allons montrer le premier film qu'elle a réalisé, je crois que c'était en 2010, quelque chose comme ça, et le dernier film qu'elle a réalisé l'année dernière. Donc c'est assez chouette aussi de voir à travers ses œuvres l'évolution d'un parcours cinématographique. Et c'est d'autant plus intéressant de venir voir des films en présence, en tout cas, de leur réalisatrice, d'autant qu'elle sera aussi là pour animer un atelier d'expression corporelle, puisqu'elle est chorégraphe, je le disais, et elle va venir interroger la mémoire du corps.
3: Et Made in China, ce n'est pas seulement regarder des films, il y a aussi toute une dimension de pratiques et découvertes, comme vous l'avez mentionné tout à l'heure. Et il y a un rendez-vous qui a vraiment retenu mon attention, c'est l'atelier de réalisation en Super 8, déjà parce qu'il est proposé seulement à 5 euros, et ce qui est une chance incroyable de trouver ce genre d'initiation aujourd'hui. C'est devenu super rare. Alors qu'est-ce qu'on vient faire concrètement pendant cet atelier ? Est-ce qu'il faut déjà savoir filmer ou monter pour participer ? Et surtout, qu'est-ce que vous aimeriez que les participants retiennent de cette expérience ?
4: Alors, il n'y a pas du tout besoin d'avoir de compétences particulières pour participer à l'atelier. En fait, c'est un atelier qu'on a mis en place il y a 3 ans maintenant. Et c'était parti de la projection d'un film qui avait été tourné par une réalisatrice qui ne comprenait pas la langue de son personnage principal. Donc, on a un peu rebaptisé cet atelier « Atelier version originale ». Et donc, l'idée, c'est que les participants à l'atelier réalisent le portrait d'une personne de la communauté chinoise qui est installée à Rennes aujourd'hui et réalise ce portrait sans comprendre ce qu'il ou elle dit. Donc ça vient aussi interroger la pratique cinématographique, et c'est comment filmer l'autre quand on ne reçoit de sa langue que des sons et peut-être des mimiques de visage. Et donc c'est voilà, essayer d'inventer aussi des images en fonction de ce qu'on entend, mais sans comprendre ce que l'on entend. Et en fait, moi, ce que je trouve vraiment intéressant dans cet atelier, c'est que c'est vraiment... on dit que le documentaire, c'est l'art de la rencontre. Et là, c'est vraiment, à mon avis, ce qui fonctionne le mieux, puisque c'est un moment, une occasion pour des jeunes réalisateurs ou réalisatrices de rencontrer des membres de la communauté chinoise. On a fait une journée de tournage, donc c'était la semaine dernière, où c'était la fête de la mi-automne, et on était au parc de Morpa, dans le petit jardin chinois, et c'était vraiment aussi l'occasion de rencontrer des cultures différentes, des pratiques, de boire du thé, de s'habiller avec des vêtements chinois, et c'était vraiment super.
3: Pour terminer, où est-ce que nous pourrions retrouver toutes ces informations, les lieux et comment vous contacter ?
4: Alors, on a on a réalisé un petit catalogue qui normalement est que vous pouvez trouver dans différents endroits de la ville, notamment au cinéma Arvor. La plupart des projections ont lieu à l'Arvor et donc sont à des petits tarifs préférentiels. Donc tout est noté dans le catalogue, là j'ai plus les infos sous les yeux. Voilà, tarif plein 6,30€, carte sortière 3,50€. Et sinon, on a un site internet quand même, www.comptoirdudoc.org. Et donc, toutes les infos sont bien sûr en ligne sur le site internet. Et puis, je crois qu'il y a des super grandes affiches qui vont être sur les abribus à partir de demain, peut-être.
3: Merci beaucoup, Élodie Gabillard, d'avoir pris le temps de répondre à mes questions et de nous avoir accueillis ici au comptoir du DOC. Et pour rappel, le festival Made in China a lieu du 7 au 11 octobre au cinéma Arvor, l'hôtel Pasteur et d'autres endroits. Si vous souhaitez découvrir le cinéma documentaire autrement, rencontrer celles et ceux qui le fabriquent et participer aux différents rendez-vous proposés pendant le festival, vous savez maintenant où aller. Merci à vous et à très bientôt sur Radio Syllab.
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5: C'est toujours votre émission quotidienne 6 heures avant minuit sur Syllab. On poursuit avec Made in France. Et juste après, pour terminer cette émission, on laissera la parole à un réalisateur. On le disait dans le sommaire de 6 heures avant minuit, Charlie Namjou, venu nous parler de son documentaire Admis, tourné à l'INSA de Rennes et de plusieurs années passées à filmer et à écrire autour de ce sujet important du bizutage.
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1: Donc aujourd'hui, on va parler de cinéma documentaire, mais aussi de vie étudiante, de pression sociale et de cette période particulière où l'on cherche parfois sa place dans un nouvel environnement. Pour en parler, je reçois Charlie Nazmjou, réalisateur de documentaires admis, dispo en streaming sur la plateforme France TV et tourné également à l'INSA de Rennes pendant 5 années, et c'est pour ça qu'il a attiré notre attention. Donc bonjour Charlie, merci beaucoup d'être avec nous aujourd'hui. J'ai eu la chance de découvrir Admis et j'ai trouvé le film particulièrement fort, notamment dans sa manière de nous immerger dans le quotidien étudiant. Et j'ai donc très envie de revenir avec vous sur la création du film et aussi sur ce qu'il raconte. Pouvez-vous vous présenter ainsi que nous présenter Admis et nous raconter comment est née l'idée de ce documentaire ?
2: Ouais, tout à fait. Alors du coup, moi je m'appelle donc Charlie Nazmjou. J'ai 28 ans et il y a un petit moment j'étudiais... J'étudiais à l'INSA de Rennes et donc j'ai été élève ingénieur à l'INSA de Rennes pendant un bon moment. Et j'ai moi-même été pris dans le feu de l'intégration, dans ce moment où on cherche un peu à tout prix sa place, puisque toutes les cartes sont un peu rebattues, comme ça arrive à l'école, comme ça arrive aussi dans tout endroit qu'on découvre et où on ne connaît personne. Et quand j'ai quitté l'école, après avoir participé un peu à tout ça, à l'intégration, aux assos, il y a toujours quelque chose qui m'était resté un peu en travers de la gorge, cette question de comment se fabrique le groupe et à quel prix et de quelle manière ce qu'on peut appeler un espèce d'entre-soi peut se construire et à quel point il peut être salvateur, à quel point il peut être destructeur. Et en fait, j'ai quitté l'école avec pas mal de regrets vis-à-vis de moi, ce que j'avais fait à l'école, c'est-à-dire que déjà scolairement, la proposition de l'école d'ingénieur me plaisait pas énormément, parce que dans une école d'ingénieur, on apprend à appliquer les sciences et souvent sans vraiment les comprendre. Et puis aussi la proposition sociale, dont moi j'ai complètement profité, m'a laissé un espèce d'arrière-goût, disons, de quelque chose d'assez virtuel, et je me suis rendu compte que j'avais sûrement mis beaucoup d'efforts dans quelque chose qui en valait pas spécialement la peine. Après, on a chacun une expérience de la vie

0: associative et de la vie sociale de l'école différente. Mais, et donc, en fait, j'en voulais pas mal. Quand j'ai quitté l'école, j'en voulais pas mal aux élèves. J'en voulais pas mal à l'école. Et je me suis dit que, il fallait que, pour résoudre ce truc-là en moi, il fallait que j'y retourne. Et que j'y retourne avec un outil pour comprendre, pour décrire, pour analyser. Et ça a été la caméra. Et en fait, l'expérience du film a été assez salvatrice parce que, au fur et à mesure de tourner, j'ai vraiment compris que, en fait, c'était pas contre les élèves que j'avais une colère. Cette colère s'est complètement apaisée. J'ai compris qu'évidemment, les élèves, quand ils exercent le pouvoir, quand ils exercent les rituels, les traditions, ce qu'on peut appeler parfois du bizutage, évidemment, ils sont libres de leur mouvement, ils exercent leur libre arbitre, mais il y a aussi quelque chose de l'ordre du déterminisme. Ils sont déterminés par une structure, par un système, par un chemin d'intégration qui est proposé. Et donc, c'est ça que le film tente d'analyser sans juger ni l'école, ni les personnages, les élèves. On navigue comme ça à vue dans une immersion hyper intime à bout portant avec un personnage et on plonge avec lui dans le noir, on plonge avec lui dans ses soirées en essayant de comprendre au maximum de quoi, de quels sont les tenants et les aboutissants de cette mise en groupe, de cette mise en communauté, de cette espèce de corps qui se fabrique entre les élèves d'une école.
1: Pour quelqu'un qui n'a pas vu le film, nous suivons Olivier pendant 4 ans. Pouvez-vous nous parler de lui en quelques mots? Comment vous avez rencontré Olivier et qu'est-ce qui vous a donné envie de le suivre, lui, dans cette aventure?
0: Et ben en fait Olivier, en fait moi au début je savais pas exactement comment j'allais faire ce film. D'ailleurs au début je pensais même pas vraiment réaliser un long métrage. Enfin je pensais même pas vraiment réaliser un film. Je n'aurais absolument pas eu la prétention à l'âge où j'ai commencé, c'est-à-dire j'ai commencé à tourner à mes 22 ans quoi. Et puis un jour où je me suis dit qu'il fallait que j'y aille, au moins pour essayer de comprendre, de voir un peu, de revoir des gens et tout. Et puis j'ai patienté dans les soirées, j'ai beaucoup regardé les gens et j'ai essayé de trouver en fait quelqu'un qui serait un espèce de double. Qui serait quelqu'un dans lequel je me retrouverais. Et en fait, mon regard s'est assez vite porté sur Olivier parce que je l'ai trouvé, en fait, peut-être aussi fragile que moi je l'étais quand je suis rentré dans l'école. Fragile dans le sens où on arrive dans une grande ville alors qu'on n'y avait jamais mis les pieds, qu'on est à des centaines de kilomètres de ses parents et qu'on subit cette espèce d'adage qui est de devoir un peu tout recommencer. Tout recommencer dans la vie, il faut re-rencontrer des gens. Il faut se refaire, entre guillemets, pas une réputation, mais les gens vont avoir directement une image de toi qui n'est pas celle que tu as pu infuser dans la tête de tes amis depuis des années parce que tu les connais depuis longtemps. Et donc en fait, Olivier me ressemblait beaucoup. Et j'ai aussi compris assez vite que cette fragilité, ça allait l'amener, tout comme moi, à l'époque quand j'étais élève, ça allait l'amener vers la proposition. Social de l'école, parce que lui aussi, il était un peu perdu par les cours et par leur sens. Et il y a un espèce de chemin, un espèce de trajet que le film d'ailleurs raconte un peu, c'est qu'en fait, quand on est en perte de sens vis-à-vis des cours, on cherche un sens à son existence ailleurs. Et Olivier, comme des centaines d'autres élèves, il trouve un sens à son existence dans la proposition sociale de l'école. Là où je me suis dit que bah, que j'allais le suivre et puis en fait je l'ai filmé lui pendant à peu près une année. J'ai aussi filmé deux autres élèves. Au début je me suis pas fait le pari fou non plus d'en suivre un seul. J'en ai filmé trois, Olivier, Eva et Fabien, qui sont toujours tous les trois dans le film. Mais à la fin de la première année de tournage, je me suis dit que c'était vraiment lui qui allait pouvoir porter sur ses épaules les sujets du film, parce que j'en avais beaucoup parlé avec lui, parce que je sentais qu'il avait envie de faire partie du bar, du foil, qu'il avait envie d'organiser les soirées. Et donc je me suis dit qu'il y aurait pas mieux que lui. Il n'y aurait pas mieux que de resserrer sur lui pour raconter les enjeux du film, quoi.
1: Et comment on construit une relation de confiance lorsqu'on filme quelqu'un dans son intimité pendant aussi longtemps?
0: Ah, ça, c'est une très très bonne question qu'on m'a pas encore posée d'ailleurs, alors qu'il y a quand même beaucoup de journalistes qui m'ont posé des questions. Et ben en fait c'est très particulier parce qu'effectivement bon après le cinéma documentaire il est vraiment pluriel, il y a plein de formes, il y a plein de manières de le fabriquer, de l'exercer. Mais la relation entre un filmeur et un filmé c'est toujours quelque chose de délicat puisque en fait le filmeur cherche le filmeur cherche à fabriquer quelque chose avec le filmé, mais c'est pas du tout le même intérêt. Il y a un rapport d'intérêt entre les deux, il y a même presque, on pourrait même dire un rapport de pouvoir, c'est-à-dire que le contrat qui lie le filmeur et le filmé, il doit être assez clair, assez précis, pour que chacun ait quelque chose à y retrouver. D'autant plus que c'est souvent des rapports qui sont pas monnayés. Et en fait, avec Olivier, il y a eu un truc assez rapide où je crois qu'on s'est pas mal entendu parce qu'en fait, on se ressemblait aussi beaucoup. Et je crois qu'il a très vite compris là où je voulais en venir avec le film. Et en fait, le vrai départ de la relation, ça a été quand j'ai compris qu'il avait envie de fabriquer le film avec moi. C'est-à-dire, c'est pas, j'ai pas fait un film sur lui, j'ai vraiment fait un film avec lui. Et c'est ça qui a été le gros départ de notre relation, c'est d'imaginer en fait ensemble ce que pourrait être le film. Donc du coup, en fait, on avait aussi, on a imaginé beaucoup de choses ensemble, beaucoup de scènes ensemble. On a écrit beaucoup de ce qui allait se passer ensemble. Évidemment, le film raconte son histoire réelle, mais il y a une certaine forme de le raconter, la musique, l'ordre dans lequel sont racontées les séquences, etc., qui est un travail en fait qu'on a fait ensemble. On a écrit ensemble ce qu'il allait dire. Enfin, ça a été un vrai travail constructif en fait et réflexif sur sa propre existence. Et je pense que c'est ça qu'il avait retrouvé lui dans ce contrat, dans cette relation, c'est que on allait prendre du temps pour réfléchir à sa vie en fait, à ce qu'il vivait. Et voilà.
1: Sur 4 années, il a forcément fallu faire énormément de choix, je me doute. Et quel a été le plus grand défi pour vous dans la réalisation de ce film? Et entre l'écriture, le tournage, le montage, quelle a été l'étape la plus difficile?
0: Ça, c'est aussi une très bonne question. Elles sont super, vos questions. Oh là là, il y a eu plein d'étapes très dures. Déjà, donc le film, je l'ai tourné pendant plus de 5 ans. Et il y a tellement de fois où je me suis dit que j'allais à tout abandonner parce qu'en fait, je tournais quasiment seul, surtout au début. Et en fait, au début, on commence un film comme ça. Enfin, moi, j'ai commencé à faire ce film alors que j'étais moi-même étudiant en école de cinéma. Donc après l'école d'ingé, j'ai fait une école de cinéma à Bruxelles. Et donc j'étais un peu seul face à ça et assez novice aussi entre guillemets dans l'exercice de la réalisation d'un film, surtout du documentaire qui a quelque chose d'assez compliqué. Et donc ouais, j'avais pas de financement et en fait pendant 3 ans j'avais pas vraiment de financement. Il y a toujours eu des amis qui m'ont suivi, qui m'ont prêté du matériel, qui m'ont aidé, mais c'est au bout de 3 ans et demi, 4 ans qu'il y a vraiment des investisseurs qui ont commencé à s'intéresser au film. Et une des épreuves les plus compliquées du film, ça a vraiment été de trouver d'avoir foi en fait en le film lui-même, parce qu'en fait quand on fabrique un film, voilà, au début voilà, on pose des intentions et puis il y a un moment donné où quand le projet du film est assez mature, le film il vit sa propre vie, c'est-à-dire que il y a un moment donné où ça nous échappe et je crois que il y a un moment où je croyais plus trop dans le film et c'est pile poil à ce moment-là que le film a commencé à exister par lui-même, à vivre sa propre vie. Et c'est un peu comme un enfant, quoi. On imagine plein de choses, et puis à un moment donné, il naît, il bat, on sent les premières images, on sent le potentiel de ce que ça peut être. Et là, c'est le film lui-même, c'est les images elles-mêmes qui arrivent à vous projeter, à vous mettre en mouvement. Et ça, ça a été particulièrement salvateur à un moment donné où j'avais envie de tout arrêter parce que j'étais seul et que j'étais pas sûr du tout de comment j'aurais pu finir le film ou sur quoi il aurait pu se retrouver. Parce qu'aujourd'hui, voilà, il est sur Canal+ et sur France.tv gratuitement. C'est un truc que j'aurais jamais pu espérer à ce moment-là. Et je suis content d'avoir tenu bon dans l'exercice du film. Et alors il y a un autre truc qui a été extrêmement compliqué aussi, c'est de revenir là-bas en fait. Le geste de revenir là-bas pour moi, étant donné que j'avais un souvenir vraiment amer. Je m'en suis rendu compte vraiment après, mais je me suis dit mais qu'est-ce que c'est que cette école et pourquoi est-ce que je mets les pieds là-dedans? Pourquoi est-ce que j'ai étudié là-bas? Et les premières fois ont été très très dures. Le fait de me retrouver tout seul dans ma voiture, sur le parking du Foy, le bar de l'école, à entendre les basses, et moi tout seul qui serre mon volant comme ça, avec la caméra dans le coffre, et je me dis, mais est-ce que je vais réussir à sortir? Est-ce que je vais réussir à rentrer là-bas? Et voilà, ça a été un autre moment assez dur.
1: Et rapidement, pour terminer, est-ce que vous aviez un petit message particulier que vous souhaiteriez faire passer? Ou est-ce que vous préférez vous laisser chacun se faire sa propre interprétation?
0: Alors moi, dès le début, il y a vraiment une question qui s'est posée de à qui devrait s'adresser ce film et quelle est sa fonction. Et moi, en fait, j'ai jamais eu envie de faire un film militant ou un film de sensibilisation. En fait, moi, ce que j'avais envie de faire, et ça venait d'une envie vraiment très personnelle, c'est de proposer une immersion pour comprendre les mécanismes et comprendre les lois qui régissent la mise en communauté dans une grande école d'ingénieurs ou dans une grande école de commerce d'ailleurs. Enfin voilà, dans une grande école quoi. Et donc c'est même pas. Donc je pense que le film n'a pas vraiment de message. C'est plutôt un film assez analytique qui permettra aux spectateurs, aux spectatrices de se faire une idée sur la manière dont, sur le conformisme en fait, et sur la manière dont parfois, pour trouver sa place, on est poussé, mis en mouvement par des forces de marée qui parfois nous dépassent pour satisfaire les mécaniques bien huilées d'un système qui fonctionne bien. Et d'un système qui fonctionne bien d'ailleurs même en dehors de l'école, parce que enfin, c'est pas du tout expliqué dans le film. D'ailleurs, je voulais pas du tout faire un film explicatif ou un film avec un commentaire où on expliquerait des choses. Moi, j'avais envie que les spectateurs puissent ressentir les choses plutôt que de les qu'on leur explique. Ça, c'est vraiment le genre de cinéma documentaire que j'aime, où on ne prémâche pas la pensée, mais où on permet au spectateur de pouvoir la déployer, de pouvoir la fabriquer par lui-même à partir des images, sans jugement. Et pour moi, il y a un truc très important qui est qu'en fait, la manière dont on propose aux élèves de se mettre en groupe et de se mettre en communauté au travers de ces traditions et de ces rituels, c'est quelque chose qui est en fait tout à fait recherché, il me semble, par l'entreprise. Les entreprises dans lesquelles vont travailler ces élèves ensuite, puisqu'il y a une manière d'exercer le pouvoir, d'exercer le managériat dans l'exercice de ces assos, dans organiser des soirées, dans pouvoir gérer qui a du pouvoir ou qui n'en a pas, qui fait partie de tel asso ou qui n'en fait pas partie, qui est regardé, qui n'est pas regardé, qui a son nom derrière un polo. Tout ça, pour moi, c'est une espèce de mise en jambe qui est commune un peu à toutes les grandes écoles et même à certaines universités, enfin en fait au monde un peu élitiste de certaines grandes écoles et universités. Et il me semblait que c'était très important de pouvoir raconter les prémices de ça, de pouvoir raconter la naissance des rapports de domination dans la société. Ça commence par observer la manière dont ils commencent à exister dans les écoles. Et là, ça se passe dans une école d'ingénieurs d'ailleurs, mais il y a d'innombrables films et d'enquêtes sociologiques qui ont été réalisées sur la manière dont se comportent aussi les élèves dans les écoles primaires, dans les lycées, l'école, c'est vraiment un endroit, en tout cas en France et dans la plupart des démocraties, où se fabrique mine de rien, sans qu'on s'en rende compte vraiment, l'exercice d'un pouvoir, l'exercice d'une hiérarchie, et ça peut commencer dès le plus jeune âge. Et voilà. Et là, ici, l'idée, c'était de raconter ce qui se passe dans une grande école, quoi, d'un établissement d'enseignement supérieur.
1: Merci beaucoup, Charlie, d'avoir été avec nous sur Radio Syllab et d'avoir pris le temps de revenir avec nous sur la création d'Admi, qui est d'ailleurs disponible en streaming gratuitement sur France TV jusqu'en 2028. C'était Margot pour 6 heures avant minuit sur Syllab.
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8: Et c'est ici qu'on va refermer cette émission. Merci à Rachel Dufiev et Florine François. Merci à Elodie Gabillard, à Charline Azmjou. Merci à Margot d'avoir promené son micro dans toutes ces conversations. Et merci à vous d'être restés avec nous pendant cette heure un peu particulière. Ces jours-ci, nos habitudes bougeront, je le redis sans doute. Nos studios ne seront pas toujours accessibles. Peut-être nos émissions ne ressembleront peut-être pas exactement à ce qu'on avait prévu. On se retrouve demain à 18h pour une nouvelle 6 heures avant minuit, et d'ici là, prenez soin de ce qui vous relie aux autres. C'est une recommandation dont je n'ai pas envie de me séparer ici, pas cette année. Et tant qu'on y est, s'il vous plaît, faites le bien, même un peu, même maladroitement, mais faites-le. À demain.

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Ce que je peux vous donner, en tout cas, c'est généralement, c'est un avertissement. J'ai peut-être du culot de faire ça, je suis obligé de le faire comme ça parce que je dois faire vite. Ce que je peux vous dire, c'est que la jeunesse se désespère, elle est profondément désespérée parce qu'elle n'a plus d'appui, elle ne croit plus en la politique française. Et moi, je pense qu'elle a, en règle générale, en résumant un peu, bien raison. Ce que

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